0: blanc. Allez, on revient dans l'arabe deux fois. Quand on crée une bonne affaire.
1: Allah ou Akbar. Ndilo.
0: Dans cet arabe. Inna. Quand on crée une bonne affaire. Affaire.

excellence, mes sentiments les plus distingués. Au nom de toute la jeunesse sénégalérienne. Waouh, merci beaucoup. Toute ressemblance avec un personnage ayant existé n'est que pure coïncidence.

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de l'Almami, à la frontière de ces États, près de Kita, dans l'actuelle République du Mali. Le 2 avril 1882, eut lieu la grande bataille de Woyoweyankon. Malgré l'intervention de l'artillerie coloniale, Kemebouréma et ses hommes mirent les troupes coloniales en déroute.

À la technique de la guerre populaire. Ces colonnes légères tenaillaient l'envahisseur, disparaissaient brusquement pour surgir de nouveau en pleine nuit, à l'aube ou en plein jour, semant la terreur dans les rangs de l'armée coloniale. Ainsi, par la guérilla, ils prirent successivement échec à Borny-Devor, d'Aliénie,

29 septembre 1898, au petit matin, à la faveur d'une brume épaisse, un détachement français que les soldats de l'Allemagne prirent pour des négociateurs pénétra par surprise dans son camp à Guélémont et le fit prisonnier. Celui qui, pour libérer sa mère, s'offrit comme esclave. Celui qui, pendant 16 ans, lutta farouchement pour préserver la liberté et la dignité de son peuple. Celui dont le seul nom semait la panique dans le camp de l'envahisseur fut déporté au Gabon dans une île de Logoué où il devait s'éteindre le 2 juin 1900.

qu'après sa mort, on lui enterra. Démontrant ainsi à la postérité la valeur d'un serment et ce que doit être une amitié. Ils ne sont pas morts, ces héros, mais ils ne mourront pas. Après eux, d'audacieux pionniers reprirent la lutte de libération nationale qui, finalement, triompha sous la direction d'Ahmed Sékou Touré, petit-fils de ce même Admami Samori. Le 29 septembre 1958, la révolution triompha, nous vengeant définitivement de cet autre 29 septembre 1898, date de l'arrestation de l'empereur du Wassoulou, l'Almami Samori.

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